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quisiera. Eh, vous vous rendez compte, on est sur la même scène que Charles Aznavour. Et il y en a qui disent que le rock est mort. Alors on va faire de Charles Aznavour et Gilbert Bécaud. Viens voir les musiciens, version garçon, bouche,

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vous propose ses activités entre le 6 août et le 12 août. Alors, de façon à ce que vous puissiez, je vous le fais aujourd'hui, de façon à ce que vous puissiez prendre vos dispositions et éventuellement réserver, parce qu'il y a des endroits où c'est nécessaire, des endroits qui sont parfois plutôt intimistes, dirions-nous. Donc, de la semaine du 6, du 8 au 12, du 8, il y a très peu de choses qui nous sont parvenues pour ces dates-là, mais je peux déjà vous promettre pour la fin du mois d'août et le mois de septembre, il y a déjà des choses qui sont en réserve pour ce moment-là. Il y reste donc l'espoir. En parlant d'espoir, en fond sonore, je vous propose un extrait de No More Chiis, double album du pianiste français Thierry Maillard qui évoque un événement douloureux, à savoir la mort de sa petite fille. No More Chiis de Thierry Maillard, un album sur lequel on trouve aussi David Links. Alors il y a des endroits où il y a toujours des choses à se mettre sous la dent. C'est par exemple le cas du Music Village qui nous propose le jeudi 6 août de la musique cubaine avec Tommy Soto au chant et à la guitare et en septeto to mezclao tradicional. Ça c'est pour le jeudi 6, le vendredi 7 de l'afro-latin jazz, une soirée salsa avec le Brussels Salsa Project. Le samedi 8 août, Argentine Swing Music, c'est un ensemble de 11 musiciens qui vont se serrer sur la scène du Music Village. Un hommage à Miles Davis le dimanche 9 août. C'est son 100e anniversaire et donc à cette occasion, Pascal Sous ou Su au piano retravaillera, réarrangera Milestones, qui sera le thème de la soirée, donc cet album de Miles Davis, une des pierres angulaires du jazz moderne. Le lundi 10, Nuit des légendes funk, avec entre autres Patrick Deltor à la guitare. Le mardi 11, une jam avec Advantage Project, de la musique originale avec Irina Dubenko au chant. Enfin, le mercredi 12 août, une jam avec Lucas Baker Trio, Lucas Baker saxophoniste, un hommage au trio de sax. Le 12 donc, et il y aura également une jam, une session confiture comme disait l'autre, jam session. Le Music Village est situé, je vous le rappelle, 50 rue des Pierres, dans le centre de la ville, un pipi de Mancampis et à peine plus loin. Autre endroit où il y a chaque semaine des choses, c'est à Anderlecht, et plus particulièrement le festival Escale Estivale, 9e édition, payante ce coup-ci, mais c'est pas cher, c'est un peu en fonction de vos moyens, plutôt. Et on nous propose pour le 6 août, Tisdas. Tisdas, c'est un groupe du chanteur-guitariste nigérien Moussa Kildjate Albadé. Inspiré par les pionniers du blues Touareg, le groupe fusionne reggae, rock et musique traditionnelle tamashek. Sera suivi le 13 par Sindicato Sonico. Et le 30 août, la dernière, ce sera l'Orqué. Mais je vous rappellerai tout ça la semaine prochaine. Et donc, les escales estivales, c'est chaque jeudi de 18 à 22 heures à l'EDN Bar, à côté de la bibliothèque d'Anderlecht, rue du Chapelain numéro 3, c'est derrière l'église Saint-Guidon. Et par la même occasion, vous avez l'occasion de passer devant l'exposition d'autocollants collectionnés par l'artiste pluridisciplinaire Zéphyr, avec des autocollants qui sont des œuvres uniques, nous dit-on, d'un tas de machins, d'un tas de gens. Exposition ludique aussi qui est accessible notamment durant les escales estivales, donc du côté de la bibliothèque d'Anderlecht. Jusqu'au 5 du 9, où il y aura la parade de clôture, à Forêt, il y aura Parc Poétique, c'est aussi

la Xème édition, jusqu'au 5 septembre donc, avec la parade de clôture, ce jour-là. Parc Poétique, c'est un festival urbain participatif, et ça se passe entre autres au parc de forêt à la place de Bethléem. Je vous avais déjà annoncé, mais je vous le rappelle, le festival francophone qui se dessine à l'horizon. 13e édition à partir du 1er octobre. Et bien entendu, je vous en reparlerai en temps utile. Et voilà déjà terminé l'agenda culturel pour cette semaine. Alors si vous avez des annonces à nous faire parvenir pour cet agenda, n'hésitez pas à les envoyer par exemple à l'adresse info@radioairlibre.net. info@radioairlibre.net. C'est l'adresse pour cet agenda culturel. La suite, la semaine prochaine, dans quelques instants, la suite des programmes de Radio Air Libre.

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Et là-bas, ça m'a un peu surpris, mais c'est un très bel album avec d'une part la musique composée par Diederik Wissels et d'autre part les paroles écrites par Anna Rocha, même si ici si c'était pas vraiment des paroles, comme vous avez bien pu le remarquer, c'est plutôt de la voix. C'était enregistré au studio Pyramide le 26 novembre 2023 et mixé au studio Détour, comme ça vous savez tout. Et cet album est sorti quelques mois à peine après avoir sorti l'album Yearn, sous forme de duo, là, Diederik Wissels et au piano, bien entendu, Anna Rocha à la voix. Et puis pour cet album-ci, ils ont demandé à leur copain saxophoniste Nicolas Kummer de venir les accompagner. Et donc, c'est un mini LP ou un grand EP, c'est comme vous voulez, intitulé Sleepless, avec six morceaux, calmes, des ballades, comme on vient d'écouter là. Parfois, ce sont d'anciens morceaux qui ont été remaniés, ou parfois, ce sont des nouveaux titres qui sont comment dirais-je, pas en gestation, mais en évolution continue. Le pianiste belgo-néerlandais Diederik Wissels, donc, et la chanteuse germano-portugaise Anna Rocha. Poursuivre, eh bien, c'est encore un groupe intéressant. Et donc, je dois rechercher la jaquette pour pouvoir vous expliquer de quoi il s'agit. Un quartet également. Il s'agit du groupe Gansan, groupe belge, comme bien entendu dans cette séquence de jazz belge. Et Gansan appelle ce qu'il fabrique comme musique de l'afro-jazz. Et à côté d'un quartet de jazz qui réunit saxophoniste, guitare, basse et batterie, ils ont invité trois musiciens africains qui viennent du Bénin et du Burkina Faso. Et eux, ils s'occupent de la voix et des percussions. Alors, The African Way of Life, c'est l'album qui nous donne un peu l'ambiance de ce que ces gens-là font, le groupe Gansan donc, et je vous ai choisi un des morceaux qui est quand même le plus jazz ou un des plus jazz sur cet album. Ça s'appelle Kaléidoscope.

0: C'était Ganzen avec ce morceau intitulé Kaleidoscope. On continue avec un autre groupe qui est peu connu aussi ou qui a disparu de la circulation, je ne sais pas, je n'ai pas trouvé beaucoup d'informations sur ce qu'ils font. Ça s'appelle Toman et l'album sorti en 2006, enregistré en février 2006 à Asse, très exactement. Cet album s'appelle Perhaps We Should Have Smoked the Salmon First et la pochette fait référence effectivement au poisson en expliquant parfois un peu les morceaux de cet album à travers un dessin de poisson. Toman donc, dont je vous propose un morceau immédiatement. Ce morceau s'appelle By Them It Was Summer. Chez eux, c'était l'été. On écoute Toman.
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Ottoman avec un extrait de l'album Perhaps We Should Have Smoked the Salmon First. Poursuivre Louise Van de Neuvel et son album Sonic Hug. Alors je vous lis la présentation, ce sera plus facile que de l'inventer moi-même. Après s'être fait un nom ces dernières années en tant que cofondatrice du réputé trio de jazz électronique belge Dishwasher, et avoir joué en live avec d'autres artistes de jazz belges tels que Lander Gieseling, Stéphane Galland et Bruno Vansina, la bassiste néerlandaise Louise Van de Neuvel se lance à présent dans un projet qui lui est propre, Sonic Hug, né d'une carte blanche que lui ont donné Jazz Lab et Werf Records en l'honneur de leur 30e anniversaire en 2023. Alors ici elle est donc en quartet avec Hendrik Lassur au clavier, Sam Comerfort au sax, à la flûte et à la clarinette, et Daniel Jonkers à la batterie. On écoute donc Louise Van de Neuvel et un extrait de cet album Sonic Hug. Je vous ai choisi le morceau Kusjes Wekker.

Lucius Wecker, qu'on pourrait traduire par le réveil des bisous. Extrait de l'album Sonic Hug du quartet de Louis van den Heuvel 2 et par le quartet de Louis van den Heuvel poursuivre. Un album d'un groupe qui s'appelle Franco Saint de Backer, Live at the Ancienne Belgique. Et je ne sais pas vous dire en quelle année c'était, mais peu importe, en tout cas toute une ribambelle de musiciens sur cet album. Franz van Isacker au sax alto, Elko Bleibert à la guitare, Thomas Sainte-Richin à la basse, Karel de Backer à la batterie, Joris Kaluart au clavier, Sigrid van Rosendahl à la trompette et Sarah van de Leest à la clarinette. Alors je vous ai choisi le morceau Cross qui est une composition d'Elko Bleibert. On écoute ce groupe franco-saint de Backer.

Alors, les EP dans le jazz, c'est plutôt rare, mais c'est de plus en plus courant et c'est le cas avec ce EP de titre du saxophoniste Pierre Vaiana. Ça s'appelle Sur la route de Valle d'Olmo, qui est d'ailleurs le titre d'un des deux morceaux, mais pas de celui qu'on a écouté, qui lui s'appelait Sofia, pardon. Alors, trio inhabituel, sax pour Pierre Vaiana, guitare pour Artan Bulescage et violoncelle pour Lord Verkamp. C'est paru chez Igloo. Pour suivre, encore un disque qui sort de l'ordinaire, puisqu'il s'agit d'un album des Behrengieren. What Eludes Us, ce qui nous élude, en quelque sorte, si je traduis littéralement, vous propose tout de suite d'écouter le morceau Very Important versus Nothing. Alors, rappel de Behrengieren, trio composé de Fulco Otterwanger au clavier, effet et synthé, Lieven Van Pe à la contrebasse et à la basse électrique, et Simon Zegers à la batterie et aux effets. Pas aux effets de commerce, hein, aux effets bizarres, curieux, petites manipulations, etc., etc. On écoute de Behrengieren.

De Berengeren donc avec ce morceau Very Important versus Nothing, qui est, je vous l'avoue, le morceau le plus jazz de cet album. Les autres sont plus, je dirais, plus expérimentaux. Un album sorti comme le précédent d'ailleurs, qu'on a écouté tout à l'heure, de Vaiana, sorti tous les deux donc en 2024. On va remonter un peu dans le temps avec un album sorti en 2018, mais c'était également sur le label Igloo. De Berengeren, c'était sur SD Band Records, mais Vaiana, c'était Igloo également. Julien Tassin à la guitare, Nicolas Tisse à la contrebasse et Dre Palemart à la batterie. C'est l'album Sweet Tension, dont je vous propose le morceau Le Blues. C'est une composition, comme tous les morceaux de cet album d'ailleurs, de Julien Tassin. On l'écoute.

Un morceau qui portait bien son nom, puisque ça s'appelait Blues, et c'était Julien Tassin. Dre Parlemart, c'est Nicolas Tiss, extrait de l'album Sweet Tension. On va écouter un autre Tiss, à savoir Twan Tiss, et plus exactement son groupe Overseas, avec Yat Radwan comme invité. Alors, c'est un joueur d'oud, cette espèce de lutte... de lutte basanée, disons, on va appeler ça comme ça. Twan Tiss au sax ténor et soprano, clarinette basse. Yap Radwan, donc, à l'oud. Zé Luis Nascimento aux percussions. Anemi Osborne au violoncelle. Et Arben Fragne au piano. C'est sorti en 2021. Et l'album s'appelle Tamam Morning. Et je vous ai choisi le morceau Longa Nekrit, qui est d'ailleurs une composition de Yat Radwan. On écoute.

Eh bien, ça c'était le Nathalie Laurier New Trio avec un extrait de l'album Les Trois Petits Singes, sorti sur le label de Werf en 2011. Ça avait été enregistré en tout cas en novembre 2011 par Dan Laxman à Bruxelles. Le morceau qu'on a écouté, eh bien, s'appelle Moon's Mood. Nathalie Laurier New Trio, donc, avec un New Trio qui date pas d'hier. Mais presque. Poursuivre, un album tout à fait étonnant qui n'a rien à voir avec le jazz, sauf un morceau, celui qu'on va écouter évidemment. Il s'agit de l'album Candy Comfort de la chanteuse belge Neka. Moi, je ne connais pas au bataillon et il y a très peu d'informations sur l'album à propos de celui-ci, de ce groupe, parce qu'elle n'est pas toute seule évidemment. Et il y a un morceau, comme je vous l'ai dit, qui est un morceau de jazz et qui s'appelle Virus, et je vous propose de l'écouter, si les dieux de la technique nous sont favorables, parce que parfois les disques ont des réactions surprenantes quand on les met dans les lecteurs. On écoute Neka.

Virus, c'était donc un morceau de Neka, et l'astuce c'est que tous les morceaux sur cet album sont des morceaux composés par Neka, sauf celui qu'on a écouté, qui est composé par Neka et un des musiciens. Et elle s'est entourée d'une belle brochette de musiciens, entre autres de jazz, pour ce morceau. On va continuer avec un musicien qui lui n'est pas belge, mais qui s'entoure de musiciens belges, à savoir Ibrahim Malouf. Et on va écouter un extrait de son Levantine Symphony No. 1, autrement dit sa symphonie Levantine numéro 1. Alors, Ibrahim Malouf dirige le Paris Symphonic Orchestra, mais il y a également d'autres musiciens, comme son groupe habituel, qui est composé de, et c'est écrit en tout petit sur la pochette, donc je dois prendre ma loupe, François Delporte à la guitare, Frank Woost au Fender Rhodes et Stéphane Galland à la batterie. Alors le dernier est belge, le premier, lui, il est belge aussi, François Delporte, et Frank Woost, malgré qu'il s'appelle Woost, lui est allemand et un petit peu français également. Ibrahim Malouf, lui, vient du Liban, comme vous le savez. Ce qu'on va écouter, c'est non pas le prélude, qui est tout petit, mais bien l'ouverture de cette symphonie Levantine numéro 1 de Ibrahim Malouf. On l'écoute.

Aïe, aïe, aïe, c'est pas ça qui était prévu au programme là. On va essayer, on va passer à autre chose d'abord. C'est l'ousse d'Alua.

Alors, ça, c'était Luz da Lua, qui est un duo réunissant d'une part le guitariste Adrien Brogna et d'autre part le contrebassiste André Clénez. Ce dernier, on a déjà eu l'occasion de le rencontrer dans toute une série de projets qui vont de la musique classique à des choses plus jazz, comme le morceau qu'on écoutait là. Cet album Illumination aborde en effet la musique brésilienne avec des compositions de gens comme... comme Carlos Jobim ou encore Caetano Veloso, mais le morceau qu'on a écouté, qui s'appelle Como el Choro, c'est bien une composition d'André Clénez qui alterne avec donc ses grands classiques et ses grands noms de la musique brésilienne. L'album était sorti sur Home Records en 2019. Et on va reprendre, on va essayer d'écouter cette ouverture de la symphonie levantine d'Ibrahim Malouf, et on espère que ce coup-ci, la platine ne va pas nous lâcher en cours de route.

Mais voilà, ça coule tout doucement sur le morceau suivant. C'était donc le Paris Symphonic Orchestra sous la direction d'Ibrahim Malouf, avec les musiciens habituels d'ailleurs d'Ibrahim Malouf, François Delporte, Frank Oost et Stéphane Galland, ce dernier à la batterie. Et vous avez bien pu l'entendre dans ce morceau intitulé Ouverture. C'est l'ouverture après le prélude de la symphonie Levantine numéro 1 d'Ibrahim Malouf. Pour suivre, eh bien, Mag avec un extrait de son album Nine. Alors Mag dans cette configuration 6, c'est Laurent Blondiot à la trompette et au flugelhorn, Michel Massot au tuba basse et à l'euphonium, João Lobo à la batterie, Guillaume Horty au sax de toutes les catégories, et Jeroen van Herzel au sax soprano et ténor. Je vous ai choisi le morceau Plat, une composition de Guillaume Horty, et c'est sorti chez De Werf en 2014. C'était enregistré à Alsenberg au Centre culturel de Mainz en août 2014. Alors on écoute Mag.

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0: 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Mont Sainte-Marne, Rouen, LH.
1: Je n'accuse personne. C'est tout de même curieux.
2: Ah ouais, c'est l'air mec.

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0: qu'est-ce que je peux faire?
1: Eh ben, il faut chercher son nom de famille.
0: Où ça?
1: Je sais pas.
2: J'attends bien.
1: Alors la chanson s'appelle donc « Mœurs et sexualité de ma femme infidèle qui me trompe avec des gens qui sont plusieurs, voire même nombreux. » Et peut-être parmi vous d'ailleurs. Parce qu'on est déjà venu dans le coin.
3: Ouais, ça rigole, ça rigole.
1: Et donc il vous suffira de dire deux lorsque je dirai qui dit mieux. Qui dit mieux? Voilà, c'est comme ça que
2: c'est
1: ça
2: gentil,
1: fonctionne.
2: Très
1: voilà,
2: gentil.
1: Voilà. Ah, bien entendu, après les deux, vient le trois. Qui dit mieux? Après le 3, vient le 4, qui dit mieux? Et après le 4, eh ben, nous irons directement au 100 parce que comme on n'a pas toute la nuit, du coup, il a fallu...

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et reviendra sur le front de la chanson la voix nue dans sa pureté métaphysique. Ô chanteuse naturelle, vous serez à nouveau ramenée du fond de vos villages sur les scènes des music halls, et la source de votre voix coulera dans les oreilles urbaines. Et l'on vous bénira comme les prêtresses du son, les primitives magiciennes de la voix. Moi, avec ma petite guitare, je gagnerai alors les coulisses, et je prendrai le couloir qui mène aux mezzanines, et je boirai votre voix comme un grand verre d'eau fraîche.

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